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0: 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On est bien content là pour moi avec nous. Je dis assez.
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0: 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Merci. Nous sous Radio Pola Boss FM 103.9, hein. 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

0: non, combien en nous là, hein?
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0: Combien en nous là, mesdames, yo? Qui est très amoureuse, hein? Hein? Dis-moi non.
1: C'est mon
0: ok? Bon, dans mes connais, hein? Hein, hein? Dans mes
1: connais.
0: 33 33 56 96. Envoyez un message pour nous, hein? Tout à l'heure comme ça.
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0: Ma potée pensée que nous gagnons pour Assoya, ok?

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1: Céline Dion.
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Pensez que nous gagnons aujourd'hui, qui c'est lundi 10 d'août 2026. 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Moi, je m'aime, hein? 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

0: Des fois, nous confondons l'amour avec la souffrance. Des fois, nous confondons l'amour avec la souffrance.
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0: Okay.

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Hein? Depuis Ruel Fleurissin. 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Ok, 33 33 56 96. 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

aujourd'hui de l'émission Un voyage sentimental, ok? Qui est toujours là, hein? Qui par exemple la guenou, ok? Michel FM, puis le respect pour vous. (33) 33 56 96, hein? Voyez un message tout à l'heure concernant 9h. Je vais commencer pour le monde, hein?

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0: 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Boss FM, OK? 103.9 MHz. 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
1: Barcelone, 13 degrés, pluie. Bruxelles, 7 degrés, vent fort et pluie. Budapest, 5 degrés, pluie et grêle. Cannes, 11 degrés, vent fort, Mistral force 8. Dublin, 3 degrés,
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0: Bonsoir.
1: Bonsoir, Johnny.
0: Comment vas-tu?
1: Formidable. Formidablement bien.
0: Il y a un bon retour chez toi, ici à Paris.
1: Mais c'est le meilleur des retours. Tu sais que ça fait 15 ans que j'attends pour que tu viennes chanter ici à l'Olympia avec moi. Qu'est-ce qui t'a pris aussi longtemps ?

0: Tu sais, je ne suis pas un rapide. Moi, il me faut quand même pas mal de temps, moi, avant de me décider, mais je suis là.
1: C'est vrai, tu as tenu parole. Alors, tu crois qu'on peut toujours chanter ensemble?
0: Oui. Mais qu'est-ce que tu racontes, là? On a chanté ensemble il n'y a pas longtemps au Stade de France.
1: Oui, mais c'était du rock'n'roll. C'était différent, pas pareil.
0: D'ailleurs, c'est pour ça que j'ai mis mon smoking ce soir.
1: Oh, bah oui, tu es très beau comme ça en smoking. J'ai toujours aimé en smoking.
0: Dis-moi, c'est la musique sur laquelle on va chanter, ça?
1: Oui.
0: C'est ça?
1: Mais oui, c'est ça.
0: Mais non, c'est du sérieux.
1: Bah oui, c'est sérieux. L'amour, c'est sérieux. Tu sais?
0: Bon, alors, chante.

0: Bravo Johnny, merci.
1: Merci à vous. Vous savez que je vous aime, Sylvie. Moi, je l'aime aussi. Bonne fin de soirée.
0: Merci Johnny.

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1: Merci, merci beaucoup. Merci.

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1: Que vous parlez ce soir. Et la nouvelle chanson que vous allez écouter a pour titre M'assurer la crise. Chantez avec moi, s'il vous plaît. Merci.

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